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Bonjour, les résumés pour ce vendredi 8 mai, présenté par Rita Joubert-Lawen. Le président Patrick Hermini a tenu hier sa première conférence de presse à la State House, plus de 6 mois après son entrée en fonction. Au cours de cette conférence, le chef de l'État a fait le point sur l'actualité nationale et a abordé toute une série de questions touchant le pays. Le président Hermini s'est également exprimé, entre autres, sur les relations avec la présidente de Taïwan, les préoccupations actuelles liées à la drogue, l'âge de la retraite et

et le service Internet Starlink. La Commission des finances et des comptes publics de l'Assemblée nationale, la FPSI, a fait part de ses inquiétudes concernant les retards et la sous-utilisation des crédits dans les projets d'investissement gérés par l'Agence des infrastructures. Au cours d'une audition qui s'est tenue hier et qui portait sur les conclusions du rapport 2024 du vérificateur général, les membres ont appris que près de la moitié de la dotation budgétaire de 942 millions de roupies allouée à l'agence n'avait pas été dépensée. La commission a également examiné les projets au point mort et les retards de mise en œuvre sur les 91 projets examinés. Seuls 30 progresseraient comme prévu. 8 ont pris du retard, tandis que 4 ont été complètement suspendus. L'incendie qui s'est déclaré mercredi après-midi à Font-Azor, à Baie-Sainte-Anne, sur l'île de Praslin, a été complètement maîtrisé vers 18 heures hier soir. Les responsables des services d'incendie et de secours indiquent que les équipes retourneront sur place ce matin pour poursuivre les opérations de nettoyage et s'assurer que le feu ne se rallume pas. Les autorités précisent qu'elles restent en état d'alerte maximale et surveillent la zone de près pour détecter toute nouvelle évolution. Et finalement, passons à l'actualité internationale. Des explosions et des échanges de tirs ont été signalés dans le détroit d'Ormuz entre les forces iraniennes et américaines. Les médias d'État iraniens font état d'un échange de tirs dans cette voie navigable stratégique. Le commandement central de l'armée américaine, CENTCOM, affirme que les forces iraniennes ont lancé des missiles, des drones et des petites embarcations contre 3 destroyers de la marine américaine qui transitaient dans le détroit. Le CENTCOM précise que les forces américaines ont intercepté ces attaques et mené des frappes en légitime défense, ajoutant qu'elle ne cherche pas à aggraver la situation. Le président américain Donald Trump a déclaré que des dégâts importants avaient été infligés aux navires iraniens et a exhorté Téhéran à accepter un accord soutenu par les États-Unis. L'agence de presse iranienne Fars fait également état d'explosions près de Bandar Abbas, de l'île de Keshm et de la capitale Téhéran. Il n'y a aucune confirmation indépendante concernant d'éventuelles victimes ou dégâts. Et ben voilà, on est arrivé à la fin de ces résumés. Je vous remercie de votre attention.

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0: Oui, parendi, aujourd'hui, c'est vendredi, nous n'avons pas aucun stress, ni aucune pression. À cause de tout ça, nous finis depuis 4 heures, nous parions pour nous rentrer dans la cour et quitte tout ça, bon stress, day. Et bah, il m'a dit, tous les vendredis, nous l'achevez, détache des boutons et, nous relax. 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

Est-ce qu'on suit le conseil des fins, François Lahama? Ok, so, ça c'est François Havelock avec Idiou, Getli Franc dans son lisier. Getli Franc devant, Getli partout, hein, tout autour de lui. Au besoin, Getli Franc avant qu'il y ait accepté. 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

20h, ici Pat Matiotte qui vous souhaite la bienvenue pour Fréquence Paradis sur Paradise FM. C'est parti pour vos 2 heures de musique francophone.

Le groupe Rayon, qui fête ses 10 ans actuellement, il n'est pas simple de garder un groupe aussi longtemps. Sachez que Cam, le chanteur de Rayon, était professeur d'histoire au lycée pendant 7 ans. Il a délaissé l'enseignement pour commencer les concerts en 2015. Et maintenant, Fréquence Paradis nous fait voyager aux Antilles.

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Eliman, si proche de toi, par le biais de Fréquence Paradis sur Paradise FM, vous l'aviez peut-être remarqué, j'étais sur le point d'éternuer tout à l'heure, pourvu que ça ne soit pas un début de rhume. Je vous disais que, je rappelais que Fréquence Paradis, c'est l'émission d'accompagnement musical francophone par excellence. Que vous soyez en voiture, à la maison, c'est simplement le meilleur de la musique francophone. Allez, nous allons écouter les deux versions de « On a changé ».

Le reggae, une musique de résistance spirituelle et politique, c'était Brahim. Ainsi vivent les hommes. Saviez-vous que les chercheurs, les scientifiques peuvent désormais prédire votre type de personnalité, voire vos opinions politiques, avec une précision surprenante en analysant vos goûts musicaux? Deux exemples, selon une de ces études, les fans de country and western sont travailleurs, extravertis, généralement stables émotionnellement et conservateurs. Les fans de hip-hop et de rap ont tendance à être extravertis, à avoir une haute estime de soi, à être politiquement libéraux et à être compréhensifs et tolérants. Au Seychelles aussi, la musique occupe une place importante dans notre culture. Nous l'utilisons pour influencer notre humeur, enrichir notre quotidien ou simplement passer le temps. Et on écoute Fréquence Paradis vendredi soir pour ces trois raisons à la fois.

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Encore une heure de Fréquence Paradis, Supa d'Aïs FM, la radio qui ne dort jamais. Un prétexte pour augmenter encore un tout petit peu le volume de la musique francophone de Fréquence Paradis.

Fleur de Peau, c'était Enchantée Julia. Une bonne musique, c'est une musique qui nous fait voyager l'espace d'un instant, qui nous fait vibrer,

qui nous fait sentir vivants à l'intérieur, dans nos tripes, qui nous fait découvrir de nouvelles sensations, quoi. Exemple, les titres francophones qui passent dans Fréquence Paradis comme Message Acide de Les Scopes.

C'est comme ça chez Clara Luciani. Elle nous enlace avec sa musique et chaque phrase, chaque mot persiste et s'accroche à nous longtemps après que nous avons cessé d'écouter une de ses chansons. Et on aime ça dans Fréquence Paradis, tout qu'on aime la musique de Corneille. Dis-moi.

Disco en Égypte, le collectif Bon Entendeur, et maintenant Indochine dans Fréquence Paradis. 45 ans de carrière, plus de 13 millions d'albums vendus. Le groupe Indochine est un cas à part dans le monde de la musique francophone, et c'est une énergie.

Pour ceux qui écoutent Fréquence Paradis sous la route, régulièrement dans Fréquence Paradis, on se le rappelle, garder nos distances avec le véhicule qui nous précède est le meilleur moyen d'éviter une collision si chaque conducteur respectait les distances de sécurité et les collisions par l'arrière seraient très rares. Prendre nos distances par rapport au véhicule devant nous, c'est nous laisser suffisamment de temps et d'espace pour ralentir ou éviter un obstacle, que vous soyez sur la route ou à la maison ou au bord de la mer. Voici Kalema dans Fréquence Paradis, épaulé par DJ Youssef.

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C'est comme ça chez les artistes francophones qui passent dans Fréquence Paradis. 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

Et papa, un titre d'un groupe que vous ne connaissiez sans doute pas et que vous avez découvert dans Fréquence Paradis, il s'appelle Mystic Diversions. Il nous reste encore un peu plus de 5 minutes de Fréquence Paradis.

On ne voit pas le temps passer avec Fréquence Paradis tellement c'est relaxant, mais il est presque 22h, il faudra se quitter. Ici Pat Matiot, je m'en vais moi aussi, mais je vous donne rendez-vous pour encore 2 heures de tube francophone vendredi prochain dans Fréquence Paradis sur Paradise FM, la radio qui ne dort jamais.

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